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1: Oh, y a pas mal de choses à voir le matin quand on vient au manège. Il y a déjà toutes les mesures de sécurité, toutes les vérifications à regarder si tout est correct. Si tout est correct. Après, il y a de l'entretien quotidien, un graissage, tout ça, voir les calages si ça n'a pas bougé avec les vibrations des manèges, tout ça. Je pense qu'il y a bien, pour, bien une heure de boulot le matin quand même de vérification, de regarder tout pour que le manège fonctionne correctement, quoi.
2: On est justement ici avec vous derrière, ou plutôt en dessous de la Bayernkurve. Donc on a la possibilité de voir des choses que les visiteurs ne remarquent peut-être jamais. Est-ce qu'il y a quelque chose ici que vous pouvez nous décrire et expliquer et que le public ne voit jamais ?
1: Eh ben là, par exemple, avec nous, vous avez l'essence même du Bayernkurve. Cette grosse machine, tout un système électrique qui fait fonctionner tous les moteurs et puis les voitures, qui fait fonctionner le manège quand il tourne. En fait, on appuie sur des petits boutons qui contrôlent des contacts et qui contrôlent tout un système dans le manège. Et c'est ça qui permet qu'on accélère, qu'on ralentisse le manège. Et on a aussi tout un tas d'effets de lumière qui se contrôlent par un pupitre. Hein. Et donc là, vous avez tous les branchements électriques de la lumière et toute l'armoire de derrière, c'est toute l'armoire des moteurs et du fonctionnement du manège. Donc c'est assez conséquent, c'est gros, mais on est obligé d'avoir tout ça pour que le manège fonctionne correctement.
2: Et aussi la sécurité est évidemment un élément essentiel pour un manège. À quel moment faites-vous les contrôles de sécurité et qu'est-ce que vous vérifiez concrètement avant et pendant une journée d'exploitation ?
1: C'est une habitude. C'est une habitude, on est né là-dedans. Et donc on regarde toute la journée, en fait, on regarde le manège.
2: Donc aussi, avant que la chose commence, vous faites aussi tous les matins des contrôles ?
1: Ah, tous les matins, tous les jours. Tous les jours, il y a des contrôles et dans la journée. Alors quand vous avez des périodes de forte affluence, donc le manège va tourner beaucoup plus, hein, les périodes où il y a beaucoup de monde sur la foire. Donc forcément, on redouble de vigilance. On est obligé. On est obligé.
2: Et concernant la météo, elle peut changer rapidement. Est-ce que la pluie ou une piste mouillée change quelque chose au fonctionnement de la Bayernkurve, la sécurité ou à votre manière de travailler ?
1: Alors ça change à notre manière de travailler, mais à la sécurité, ça ne change pas. Donc il faut faire plus attention parce que comme je vous ai dit, nous, par exemple, c'est un entraînement pneumatique, donc le manège glisse. Donc on est obligé de faire plus attention au freinage, à tout ça. Par exemple, comme là, comme vous avez pu le constater, le manège, je l'ai arrêté en haut. Et comme il y a de la forte pluie, si on arrête le manège en bas, le manège a du mal à monter. Donc là, le manège est vide, donc ça va. Mais quand le manège est plein avec 30 personnes, donc ça a un poids, et ça fait du poids dans le manège, et donc le manège a du mal à monter. Donc c'est pour ça qu'on l'arrête en haut. Là, comme ça, si les gens montent dans le manège, on démarre et puis il n'y a pas de souci.
2: Une fois que la Bayernkurve est en marche, votre travail ne s'arrête évidemment pas. Quelles sont concrètement vos tâches lorsque la Bayernkurve est en fonctionnement et à quoi devez-vous être particulièrement attentif pendant la course ?
1: Pendant la course, on fait attention à tout, aux clients. On fait attention que les gens se sentent bien parce qu'il faut faire un tour de manège mais que les gens prennent du plaisir. On ne veut pas que les gens se sentent mal. Mais c'est vrai que certains ont un peu la tête qui tourne des fois en sortant des manèges, qui n'ont pas trop l'habitude ou le cœur pas bien accroché. se sentent pas forcément bien quand ils sortent du manège. Mais bon, nous, on reste un manège familial, donc ça va. Après, quand on ferme le rideau le soir, je veux dire, notre journée ne s'arrête pas vraiment. On vit dans notre métier, on est 24 heures sur 24. Voilà, même qu'on sort, qu'on prend une pause, on est toujours sur la fête foraine. Et puis, quand on rentre chez nous, on n'habite pas très loin, on est encore à côté de la fête foraine. Et puis, on va dire qu'on pense fête foraine à ce qu'on a à faire le lendemain et tout ça et tout ça tout ça quoi. C'est un mode de vie, c'est vraiment une habitude qu'on a, on est né là dedans et alors les gens ne comprennent pas, se posent des questions parce que nous on est forain, donc on se déplace tous les mois et nous c'est l'inverse, on se demande comment les gens font pour rester toute l'année dans la même ville sans bouger quoi. C'est
2: vous revenez ici année par année malgré les longueurs et tout le travail que ça représente. Il doit donc aussi y avoir des moments qui compensent tout cela.
1: Et ben comme je vous ai expliqué, on a un manège familial, il a notre manège à soit bientôt 60 années hein, toujours entretenu dans les règles de l'art. Et vraiment ce qu'on apprécie, c'est quand des grands-parents, des parents montaient dedans, ils étaient gamins, ils montaient avec leurs grands-parents et maintenant ces grands-parents montent avec leurs enfants et leurs petits-enfants dans notre manège et quand ils sortent de la caisse et qu'ils nous remercient, qu'ils nous disent votre manège il est super, je montais dedans avec mes parents quand j'étais gamin, forcément ça nous fait sourire hein.
2: La Choba Fowa ouvre pendant de longues heures, mais votre journée ne commence probablement pas au moment où les premiers visiteurs arrivent et ne se termine pas avec la dernière course. Combien d'heures dure réellement une journée de travail pour vous ici ?
1: 24 heures. 24 heures sur 24, ça dure 7 jours sur 7. 365 jours par an. C'est ça.
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